0: Numéro de la carte.
1: Le 36739.
0: Le numéro de série.
1: 0367887.
0: Vos numéros.
1: 3-12-6-8-1-27-58-62.
0: Bingo, félicitations.
1: Merci.
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0: Une seule gagnante au sixième tour de ligne.

On est rendu au septième tour. Carré de neuf avec une boule frimée. Pour 2 000 $, la couleur des cartes, rouge. Carré de neuf. Il y a un chien d'avenir assez chouette de gagner une autre.

la boule frimée au 75, vous fermez le B5, B15, côté noir, I25, N35, N45, néo-noir, G55, le O65, et le O75. Carré de 9.

Ben, on est. Carré de neuf. Bon pour 2 000 $. La boule frimée, les 5. Prochain numéro, Minatsuda Hanji Widman, E16. Côté noir, Hokudois, E16.

N34, Nechtenoir ou New, N34. Septième tour, carré de neuf. Pour 2 000 $. Il va se tourner dans le carré de neuf. Nous sommes dans le dernier, c'est chouette, gagné ou non. Au 61, que toi, c'est non-hopique, au 61.

tu peux continuer? Alors, on est déjà. Prochain numéro, Mina, tu t'es rendu une main. B6, Côte-Ouest, B6.

N40, Neono N40.

0: J'ai 46, né au noir au doigt. J'ai 46, 4, 6.
1: Deux feuilles. Les deux derniers, je pense.
0: Au 68, côté noir une roche. Au 68, 6, 8.

Angonia. D'autres scènes manuelles, on m'a une vérification de carte.

0: Bingo, je tiens bingo pour le carré de neuf. Alors, on est déjà le prochain tour, huitième tour, moitié-moitié. Trois lignes, ne sais pas, mais je te dis. La couleur des cartes, orange, kaishiko de shiha, hota, tchigalu, moitié-moitié. Avec, alors, on est pour un certain montant. Avec une boule frimée. Trois lignes, ne sais pas, mais je te dis. Huitième tour. Numéro de la carte.
1: Le 44-662.
0: Le numéro de série.
1: 036-73-13.
0: Tu es dans
1: le nom. Le 48-69-40-55-70-34-52-61.
0: Bingo, félicitations.
1: Merci bien.
0: Yamé. Yamé.
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On est rendu au cinquième tour, à moitié-moitié. Trois lignes, Nashipma avec 7. Couleur des cartes, orange, Kaishiko de chat pour un certain montant, avec une boule frimée. La boule frimée, M37, Nashita Noir ou Nihos. Vous fermez le B7 Nihos, I17, Kota Noir ou Nihos, I27, Nih Noir ou Nihos, N37, Nashita Noir ou Nihos, G47, Neo Noir ou Nihos, G57, Pedetet Noir ou Nihos, Makla O67, Kota Noir ou Nihos. Côte-toi, c'est toi, on y reste. On est tiens, la remontée que j'ai dans tes noms.

chihuahua? Alors, on a déjà, la boule frémelle est 7. Avec moitié-moitié, 3 lignes, 9 chèpements avec 7 pour un montant de 3 457 $. On est, je crois, moitié-moitié. Prochain numéro, Minatu Dahan Jewelman, N33. Nashtanoahunish, N33.

Do Saint-Malo, allons ma vérification de carte. Bingo pour le trolling, n'achète ma vérification.

0: Le prochain tour, 9e tour, tour continu, lettre L en folie pour 1 500 $. La carte pleine, 10 000 $. Donc, on est déjà à Tchèh Medwont. Fait que je suis de toi, Medwont, Kahab de Vnont. L en folie pour 1 500 $, Mac, la carte pleine. Un autre chem d'amour. Dans mon énergie, notre chaîne d'âme de Nias. Le numéro de la carte.
1: 69-71-71.
0: Mac, le numéro de série.
1: 0-1-1-9-9-6.
0: Tes numéros.
1: 14, 8, 7, 5, 7, 57, 67, 4, 17, 33, 48, 39.
0: Tu es bien, Jean. Félicitations.
1: Merci, madame. Bye.
0: Bye.
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On est rendu au 9e tour. Fait que je suis de toi et mes droites. Carap de notre. Tour continue. Lettre L en folie pour 1 500 $. Et on continue. La carte pleine pour 10 000 $. La couleur des cartes jaune. Oui, on a eu ça. Tu vois le mot jaune. Premier numéro, au Chicago d'Arrangé Whitman, N41. Néo Noir Hopic, N41.

B8, une horse, B8. Lettre L en folie pour 1 500 $.

N32. Nachitanoahunush, N32. Pour toute information, 418-927-2440, s'il vous plaît.

J'ai 48, néo noir une rose. J'ai 48, 4, 8. Lettre L en folie. Pour 1 500 $.

Dosen ma longa l'homme vérification de carte. Bingo à la lettre L en folie.

0: Numéro de la carte.
1: 38-521.
0: Le numéro de série.
1: 03-75-095.
0: C'est juste dans mon nom.
1: 7-4-14-12-8-16-41-47-78.
0: Bingo, félicitations.
1: Merci, bien aimé. Bye.
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0: Une seule gagnante à la lettre L en folie qui se mérite 1500 $. Prochain numéro, Minatu da Hunchy Weedman, N45, Néo-Noir Hoopteddot, N45, la carte pleine pour 10 000 $.

N42. Neonoahunush N42. La carte pleine pour 10 000 $.

J'ai 58, près de notre noix une roche. J'ai 58, 5, 8, 40. Numéro de nommé, tu as un chenet au nom de la honte, je suis là.

0: J'ai 51. Peut-être que tu J'ai 51. C'est le manoir, alors, ma vérification de carte. Bingo, déjà, bingo à la carte pleine. Axe, au galon. Vendredi, bingo régulier. Toujours au 47 numéro. Vendredi, déjà. Numéro de la carte.
1: 36 659.
0: Le numéro de série.
1: 036 50 95.
0: Vos numéros.
1: 1 11 4 15 10 25 26 17 22 27 34 44 36 40 51 56 47 54 72 65.
0: Bingo, félicitations.
1: Merci.
0: Yamé.
1: Yamé.
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0: Une seule gagnante à la carte pleine. Ça paye que son nana est gagnante. Carte pleine qui se mérite 10 000 $. Alors, déjà, le prochain numéro que j'aurais nommé I23, ni un noir, ni un chemin, ni pas oui, Didi. Alors, déjà,

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C'est que FM 54.5 HT. Mais il y a peut-être une autre note d'état de Mitchetéo. Nash Bedmit, Chipit, 50 000 au nord, au lac Sainte-Anne, pour quartier. La Betty Bass, ma collègue pasteur. Manette Mamet, une autre note. Une autre note, Hélène Mullen et Quanchit. Magapet Pessamit, Nagobo Radot, Marie-Angèle Hervieux, Magotchmasco, Philomène Roque Alouèche, Magotchmasco, Rosalie Vallée. Bonne journée aux gens de Manouane, Nobedjouane et Wimontachi, ainsi que tous les auditeurs et auditrices qui s'intonisent. La radio Seco FM, Gwentishkahagat, Tetochko. 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

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Bon, c'est un peu comme ça, mais je suis un peu comme ça, mais je suis un peu comme ça, c'est 7h16 minutes. Écoutez, il y a une autre chance, je me suis dit, Je suis venu à la maison. 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
1: 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Est-ce que c'est un autre cargo qui a le pré-embarquement? Je suis venu à la poste à l'après-midi de 1h à 3h. 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Quand il y a des gens qui ont été là, ils peuvent s'arrêter. De 1h à 3h, je suis venu là-bas. 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
0: Ah, oui. Yamé.
1: Yamé.

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2: Le golf et Muriel
1: 7,5 km en une montagne. Et au début, il fait de temps de l'automoctoin sur le terrain de golf. L'application des téléphones du Bitretan, que Ganyuazin, tu dis, il y a des gens de Amazon qui m'ont dit dans ton compte, mais regarde la Caisse populaire, qui m'a la Banque de Montréal, qui m'a la Banque royale du Canada. Regarde le piste, le piste, le Julio. A dit mon style.
0: 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liaison des routes Michabeu, centre Michabeu, de Nivasson. Alors, on a dit, oui, d'Aknino. Et on a mis un peu de temps, on a dit, Bernard a dit, Pédaviat, Inus Monza, Jean-Sol, Pietasso, Matio, et on a dit que c'était un jour de la fin de la vidéo, et on a dit que c'était un jour de la fin de la vidéo.

0: Combien est-ce que tu as dit que tu as dit que tu as dit que tu as dit que tu as dit que tu as dit que tu as dit que tu as dit que tu as dit que tu as dit que tu as dit que tu as dit que tu as dit que tu as dit que tu as dit que tu as dit que J'en sors, où tu m'as amené à Benoît. C'est bien comme moi. On va pas dire, mais le bel de dit que t'es une histoire d'ennemi, quoi, tu vois, un gros haut-temps.
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1: au moins. Et on est à Bernard.
0: Ah bon, mais le bel Muriel de Tion a tourné les effets. Et tu sais, on a bon, t'as bon, là, tu m'as dit, après-midi, non, tu m'as dit, mais tu m'as dit, tu peux donner à Muriel.
1: Tu peux d'aller, Bernard. Tu vas me demander si tu peux d'aller, tu m'as dit, tu peux d'aller, tu peux d'aller.
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1: 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En tout cas, long terme, trop petit cadeau, déjà mis, notamment au niveau cancérologie des traitements. 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Mais au moins, ils vont être accompagnés. 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Et tout à l'heure, ils disent, ils ont fait un peu trop long, ils ont dit, ils ont fait un dîner, pas de dîner, ils ont fait un souper chaud. La décollation, ils ont fait un niveau, ils ont fait un peu. 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
1: 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Pour te redonner de la chance, c'est que nous avons dit que nous avons dit que nous avons dit que nous avons dit que nous avons dit que nous avons dit que nous avons dit que
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0: 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Nous sommes gâtés.
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1: 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Pas avec le Tihok Bernard. Pour ce moment, tu n'as ni gagné ce qu'on a acheté maintenant.
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0: Quand il registre, maintenant, il y a 10 millions de personnes qui ont été en train
1: de se faire. Ils ont été en train de se faire. Ils ont été en train de se faire. Ils ont été en train de se Wesh ma ke no da behmedihen hat e no ke dgat wen jen e no miane chagabesh yat. 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

On dit qu'un corps agité peut cacher une âme paisible. Que l'on soit bohème ou sédentaire, on a toujours un but à atteindre. On explore les cieux ou qu'on le cherche à l'intérieur de nous-mêmes, cela importe peu. D'abord que l'on puisse se dire qu'au moins on a toujours essayé.

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Eh, Gwennaqueb, et toi que Jean Nicole, le premier amour. 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Et que nous avons des pays qui nous ont déjà, nous sommes déjà. Et que nous sommes déjà dans le monde, quand nous sommes déjà dans le monde, nous sommes déjà dans le monde, nous sommes déjà dans le monde, nous sommes déjà dans le monde, nous sommes déjà dans le monde, voilà. Tu es notre, nous n'avons pas de

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0: Après-midi, je te donne 1 heure à 2 heures à mes ateliers de couture, chapeau, mais où je peux voir mon bas. À tout droit, je compte 4 heures à 6 heures souper.
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4: 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Je vais vous dire que Et l'autre automobile avisé au conseil. Je vous dis, je crois que vous avez besoin d'écouter.
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6: 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Et c'est ce que tu vois, nous avons dit, Denis Vachon, rapé. 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
8: 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Quoi, tout le monde de gros soccer? 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Tu dis, 30 ans, tu as besoin de la formation. Quand tu as 31, là, tu as besoin de la formation. Tu as besoin de 30 ans comme ça. Tu as besoin de 18 ans. Tu as besoin de 18 ans. Tu as besoin de 18 ans. Tu as besoin de 18 ans. Tu as besoin de 18 ans. Tu as besoin de 18 ans. Tu as besoin de 18 ans. Tu Je suis allé à la galerie. Les 12 premiers qui vont s'inscrire, parce qu'on en a peut-être un minimum de 12, avec un Nous avons dit que nous avions dit que Mok mishkot putin to abmazet was katsad mazuzot. 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
8: Je suis un peu plus de temps. C'est dans en plastique, nous, tu vois, monter des titres de maintenant, nous tenons, par l'ordinateur, la broderie. Je suis un peu plus de temps. 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
0: 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Mais on a dit que nous avons demandé à nous, qu'est-ce que nous avons fait pour Bogdak?
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0: C'est ce que Bernard a dit, nous sommes en train de faire des choses, nous sommes en train de faire des choses, nous sommes en train de faire des choses, nous sommes en train de faire des choses, nous sommes en train de faire des choses,
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1: 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Qu'est-ce qu'on dit? Je crois que c'est un peu de mal. Écoutez.
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3: Bon, nous dégustons, Joanie, tu as la chargée de projet, nous des hautes tédiers, Huawei Jidon.
4: Quoi, Sylvie?
3: Écoute, il va y avoir des changements là, majeurs là, en lien avec le centre de santé à Ouachat.
4: Oui, effectivement, au centre de santé à Ouachat, il y a des travaux qui vont débuter la semaine prochaine. Mm-hmm. Il y a une certaine partie là, du bâtiment au niveau de la santé qui va être rénovée. Donc, pour améliorer là, les services à la population pour le futur.
3: Bon. Donc, l'entrée va être condamnée. Elle va être, se déplacer à l'arrière là, de Huawei Chitoun.
4: Oui. Donc, il y a deux portes au centre de santé. Donc, l'entrée principale à l'avant ou le stationnement où on a l'habitude d'entrer, ça va être condamné pour les travaux et le stationnement va être réservé vraiment à l'entrepreneur. Donc, maintenant, l'entrée va être située à la porte à l'autre extrémité du bâtiment pendant la durée des travaux.
3: Aussi, le stationnement va changer de place.
4: Oui. Donc, comme l'entrée va être à l'autre bout, au coin rue de Quin et Pachine, les usagers qui vont venir au centre de santé vont pouvoir se stationner dans le stationnement juste en face, l'autre bord de la rue, qui est une partie là, du stationnement au niveau du bâtiment des premières lignes. Mais ils vont aussi pouvoir se stationner sur le bord de la rue Pachine. Il y a environ 3-4 véhicules qui peuvent se stationner là.
3: Est-ce que les services vont diminuer?
4: Non, les services continuent. C'est sûr que nous, pour qu'il n'y ait pas d'interruption de service, il a fallu relocaliser tout ce qui est au niveau de la clinique médicale. Donc, on a réussi à relocaliser le tout dans le bâtiment. C'est sûr que là, pour la durée des travaux, on est dans un espace quand même restreint. Donc, on va demander tant aux employés qu'aux usagers une adaptation et une compréhension. Donc, voilà, en toute courtoisie pour cohabiter là, dans un espace plus restreint. Mais c'est temporaire pour la durée des travaux.
3: Parfait. Il y avait aussi le centre de santé à Maliotenam. Il va y avoir un autre centre de santé. Mais ça, c'est d'autres choses là, qu'on va...
4: Oui, exactement. Il y a un autre projet là, pour le centre de santé Maliotenam. Mais là, en ce moment, les travaux, c'est vraiment pour le centre de santé à Ouachat.
3: Bon. Tchinoshikumdun, Joanie.
4: Tchinoshikumdun, Sylvie.
3: Yamé.
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0: 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Bah, nous avons micro. De 7h à 10h, de 19h à 22h, oui, dans ça. Et on est Julia Ambroise. On est les animateurs, animatrices de la journée. Donc ça, en ce mercredi, le 2 septembre 2026. On a regardé là-dedans, il y a un Bruce Springsteen, je vais donc dire, Drop from down the West, Merci aux radios communautaires Innocha. Pour les gens de la ville, la grosse banlieue des Sept Rivières, bonjour, bonjour, je m'appelle Michel Volant, je vais être avec vous jusqu'à 16h. Merci de syntoniser la radio Couchabatikun, via radio, oui. Merci d'être les auditeurs de la radio. C'est KAU. Merci, merci sincèrement, infiniment d'être avec nous. Merci d'embarquer. Aux internautes, merci de connecter à CKAU.com. Merci à chacun de vous. Merci très sincèrement, infiniment d'être avec nous. Alors, on a des salutations. L'emballé pour du côté sans interruption musicale jusqu'à 14h. Alors, je vais vous souhaiter toute une belle après-midi, que la météo, à 14h, météo, les mémos, les communiqués, la météo, je vais vous souhaiter. Pour les nouvelles, ça va être, les nouvelles 5h, je vais vous souhaiter. 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
0: En spectacle, il y a un bon, mais tout ça, c'est ce que je fais deux soirs. Je vais vous dire.

qu'on va essayer Halloween. Tu peux monter le poids.

sur le téléphone. Bah, il y en a une qui est là, vous avez dit, en live, nous regardons ça en live. Que me mettez le téléphone, ah, vous dites, comme vous avez dit, non, sinon, nous, ça, que deux sœurs, coachées, deux sœurs, et vous avez dit, non.

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Mais ça va te concerner pour revenir dans Eroitan, à l'Ouest, dans ce mois-ci, mais tout le temps, à l'hôpital. Un dit-tu à l'hôpital, chat? 962-87-61. Christine de la chambre, Nathalie Pascal, chat? 124. On est à l'Ouest, à Métretan, 962-87-61. À l'hôpital, chambre 124. Nathalie Pascal, c'est mieux, ça. À l'Ouest, on est ton message. Je réponds à ton message. À l'Ouest, à l'hôpital, 962-87-61. Qui m'a dit, chambre 124, Nathalie Pascal. Qui m'a dit, oui, tu m'as dit, wap, m'as dit, ça. Ah, on est sur son message à la gauche. Ok, how did you do it? Je fais deux ça.

Un attaquement continue, il y a une 2h08, chambre 124. Nathalie Pascal, tu es Allez, petit communiqué là, t'es debout, tu me l'attends, mais je suis là, je suis là, madame Marie, d'aller 968-1632, toujours disponible pour la couture, toujours à bord dans le système de son, entre nous, dans le bain, nous, et t'as, c'est ça, nous, il y a d'autres, mais je vais dire, 418-968-1632. 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Lise la bonne aventure. Les bonnes aventures. Vous avez mis une roue noire. Un ami de l'île et va y t'en. Je vais être notre. La fête familiale, mais oui, d'autres autour d'elle, nous, tout le monde, je vais ça. Bon, moi, quand je vais faire un pique-nique le 5 septembre, mais oui. Et moi, quand le 7 septembre, lundi, 400 que nous, je vais faire un au vieux qui, je vais être ça. Le 7 septembre, que je vais faire un pique-nique. Est-ce que nous avons les jeux gonflables, j'ai trouvé les jeux de poissons, de pêche, j'ai mes doigts, nous avons les jeux de poissons, pêche, découvre un numéro, et puis ta question, tu as dit mes doigts, que vous avez mes doigts, mes doigts, mes doigts, mes doigts, mes doigts, nous avons les doigts. Que si tu as mission, les par contre, tu as changé les docteurs, mais le plaisir se retrouve dans ce qu'il la sensibilisation de l'électronique pour mieux comprendre, en parler et agir. Les animations, les jeux de kermesse, les jeux de pêche, et bien d'autres. 10h à 15h, lundi le 7 septembre, au vieux quai. Au vieux quai. L'activité du 5 samedi, ça c'est au vieux poste, avec ne pas confondre. Les activités, les activités de la ville, les moments rassembleurs. Kevin est tête de mes autres et vous avez tendu et tout éducation. Un ami d'autres dit, eh oui, non, c'est un truc, non? Un ami d'autres, c'est un ami d'autres, nous avons aimé d'autres et vous avez tendu les gravures laser. Un ami d'autres, quand même, tu crois que ma fille, tout le monde, mes autres, il y a ce que tu as mis à mon âne, il y a des petits idées, il y a des idées, il y a des idées, il y a des idées, il y a 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
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Molika Jourdain, 51-30. Écoutez, ma lieutenant, ma hâteur, F. Saint-On, 54-02. Place limitée, je trouve, non, chat. 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livreur Malutina, permis de conduire valide, avec une amie de toi, et nous avons été en train de nous faire. Alors, nous avons été en train de nous faire, nous avons été en train de nous pour le prochain bingo. Un jeudi, si je suis là, je vais acheter mon nom pour la livraison, oui, tout est écrit. J'ai dit, vous êtes pour ou non, remplacer, si tout le monde est fermé, on est bien testeur. Nous disons que nous en détail, nous avons fait ce que pour la météo. Tu vois que tu as? Il y a des tournées à mes petites notes, la bendine, ça. Les pique-niques en ville, ma nommée Ishkoda et ma mouille de ça. Ma nommée est un abeu, En détail, j'ai eu de la vie de la vie de la vie de la vie de la vie de la vie de la vie de la vie de la vie de la vie de la vie de la vie de la vie de la vie de la vie de la 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
J'aime bien. Bonne musique dans la nouvelle Eagles Hotel California, nouvelle version. Dans la nouvelle, on est bien avec les Eagles, on a comme une autre, mais l'autre est 8 ans, notre autre est. Donc, ça, on est machin, machin, on est là-dedans, ça. Récemment, moi, quand j'ai vu ta vidéo, ça, pour vous, c'était que t'as gagné une 90 spécifique, ça. Bon, j'ai vu ta vidéo, ça. Alors, on est l'autre version, Hotel California Eagles. Écoutez, bon après-midi.

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La meteo, c'est 16 degrés à l'extérieur, là, il y a d'autres. Ok, les maximums de 19, les minimums de 9. Ouais. Bon, on est à regarder la journée, et c'est généralement ensoleillé, donc ça m'a que c'est quelques nuages. Un peu de brouillard se formant en courant de la nuit. Il y a des gens qui ont été éliminés, et que quand j'ai vu une discussion, avec les méthodes, tu n'as profité, et que quand tu m'as dit, c'est une dame, quand tu m'as dit, c'est ça. Et quand tu m'as dit, c'est que tu n'as pas tenu les maximums, tu n'as pas tenu les maximums, des minimums de 9 cette nuit, Pérouchteau. Demain, alternance de soleil et les nuages, devenant nuageux en après-midi, suivi de 40% des probabilités d'inverse. Tard en après-midi, avec une nappe de brouillard le matin, avec des vents de 20 km à des rafales à 40, des maximums de 17, et dans la soirée ou dans la nuit, c'est de la pluie, des minimums de 14. On est ouais, nous jouons que je coûte, mais nous jouons à Himrit, nous les pourcentages de mot, je dis, non, et nous, il y a un gars qui se fait, quand moi, on y va sur une adman, je coûte un gars. Ou d'un côté, parce qu'à la nuit, nous jouons à mot, et à la nuit, je dis, mais je coûte ça au courant de la nuit, peut-être, avec les dates des minimums de 14, quand moi, on y va, c'est un adman, et de 4. Nous avons la pluie que nous étions jeudi soir. Et nous avons dit que nous étions probabilité de l'inverse, c'est un homme qui doit être et samedi, dimanche, c'est du soleil. Lundi, mardi, c'est du soleil. Retour du soleil. Samedi, la journée du vendredi, c'est de la pluie. Profitez-en. Demain soir, prévision météo pour la région de cette île. Bonne matinée, Billy Joel, Piano Man, de toi,

0: 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Et que je vais vous dire, je suis un autre, mais vous avez un autre, j'ai Michel Bonnet jusqu'à 16h, puis tout le monde qui est dans un autre.
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Nous mettons dans la commune de l'Ibi-Cheese, Nazadol. Aganouille de Hémoito, Mariette Vachon, Gabrielle. Aganouille de Hémoito, une bonne journée, Guido, tu m'as mangé, Wayhine.

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Qu'au samedi, je vais pas, bah, puis, homo de Ewaitana, je vais donc ça. 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

Love Will Keep Us Alive. Vous n'avez pas dit qu'il y a récemment, pas récemment, dans les années 90, c'est le groupe Eagles. C'est un mot noir, je vais être non chat. Alors, on a mis notre, et oui, on a notre 15h42. Notre pégamine, on a un noir, on a un et je reste, on a mis notre améga, tout le temps, on a dit chameau, on a et de quoi, je vais être non chat, non, je suis sûr, notre pégamine, ça y est, on a non chat. Mais là, c'est pour aujourd'hui, c'est un no way near. Kate Hervieux de 16h à 19h, 19h à 22h, notre amie Julia Ambroise. Michel de Chip, c'était les animateurs, animatrices de la journée. Pour la journée, que je vais vous dire, non, y a-t-il, mais non, y a-t-il, mais que je vais vous dire, non, y a-t-il, mais non, y a-t-il, mais non, y a-t-il, mais non, y a-t-il, mais non, y a-t-il, à la carte, je n'ai pas non. Un nom qui est le mot Lise Michel Ambroise. Je vais mettre ma soeur, tu m'as dit, je vais mettre ma Lise Michel, il y a toi, pourquoi pas. Ah, écoutez, je vais mettre non.

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On est indice tibétois, René Martel, je vais à Londres.

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0: 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Et que nous avons un peu de temps, nous avons un peu de temps. Et que maintenant que Beta Gutan, on est pas du monde quand je coupe et je peux amstab et déjà, j'ai senti un discours, j'ai poussé dans le haut, j'ai monté tout là de, j'ai dit que Annie voilà, tu vis dans le haut, j'ai nous quand je coupe et je peux, j'ai discuté Beta mec, tu vis dans le haut. 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
1: 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Mais est-ce que c'est dans notre cargo que le pré-embarquement? Il y a un petit peu de temps pour nous. Tu dis nous après-midi de 1h à 3h de ce que nous avons. Tu dis pour nous, nous avons un mot qui nous a dit ce que nous avons fait. 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
0: Et nous, on est tout à l'heure, je crois que je suis tout à
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0: Je suis allé à la maison.

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1: 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déco-station, à toi, mais on met nos hommes, les trailers, c'est comme un papa, une gamme, papa, une hémisphère. Alors, on a dit que tu sais la première journée, quand tu as un peu de temps, tu sais, tu sais, Alors, nous mettons le transport, c'est comme Benoît, ou t'as pas des médias de Hétario, t'as chez Fermé, Kawa, nous t'es médias de Hétario, t'es chouette? Non, le transport ici, c'est chouette. 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
1: 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Le sur de tambour. Et on est déjà tout le monde, la première journée, le vendredi.
0: Ok.
1: Malgré ce que tu as demandé, même le samedi, à des samedi le 5, les prières ne scapent pas, mais à 8h30 à 9h. Et on est déjà tout le monde, même une conférencière, j'ai même une chose de l'hypothèque, une autre chose, et je vais te négocier, quoi, non, l'hypothèque. On a dit que samedi, et que tu es tout ce que John Mary. John Mary Inish n'a écrit, n'a magnoscapé. On a dit que tu es à 9h à 10h30. Minuit, 10h45 à midi, et que tu es conférencière violence latérale. On a dit que violence de la violence. On a dit que tu es à Hinoj Mashko, Sky Deer Heaven. Et quand on a dit que Michelanot, Midji, Aynar, je suis à vous de Benoît, mais que tu as dit que la culture, ma langue, ou que tu as dit que ma chaîne n'y a pas de Marianne, n'y a pas de Idona. C'est à ce que tu as dit que tu as dit que tu as dit que tu as dit que tu as dit que tu as En gros, on a dit que Mac, on a dimanche, J'ai dit que j'ai dit que j'ai dit que j'ai dit que j'ai dit que j'ai dit que j'ai dit que j'ai dit que j'ai dit que j'ai dit que j'ai dit que j'ai dit que j'ai dit que j'ai dit que j'ai dit que j'ai dit que j'ai dit que j'ai dit que j'ai dit que j'ai dit que j'ai 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

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N'est-ce pas, non. Tu m'as dit, non. M'as dit, non, déjà. Dans moi, ma dégoutou, je suis un homme, et dans. Mais, ce n'est pas, c'est pas, on a un petit peu de passé, déjà. 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Oui, j'ai regardé, c'est un ton, on a un an. Oui, il y a un débat, je me suis tourné, et c'est venu, je me suis dit, je peux pas en donner, il y a un débat, mais ce n'est pas ça, on a un débat, je suis un débat, je suis un débat, je suis un débat, je suis un débat, je suis un débat, je suis un débat, je suis un débat, je suis un débat, je suis un débat,

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Mais tu n'as pas de maquillage, tu as dit, quand on met deux dîners, il y a un rabouti. Il y a autant de rabouti, il y a un palais.
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Que tu vois, voilà. Tu vois, voilà l'animatrice. Aïe.

Bon, et on a just stumbling in. Je sais pas c'est par qui, moi il n'y est pas marqué. En tout cas, c'était un remix, clairement. Nin Julia, j'espère que vous allez bien. Le 2 septembre, non, en vrai. On est mercredi, je me trompe pas, nous sommes bien mercredi. Oui. J'espère que vous allez tous très bien. Aujourd'hui, fait que 9h, je te donne au lieu de 9h30. Je sais pas, ciao, ciao, c'est ça commence à être frisqué. Avec Ninatum, je me promène avec mes t-shirts, pas de manteau. Ça va être ma leçon. En tout cas, aujourd'hui, nous on a avec une playlist. C'est la même que ma chaîne, mais on l'avait juste pas fini. Donc on a une Tinatama Kargat. Donc c'est ça. On va commencer avec Can I Call You Tonight par Day Glow.

Bon, et voilà, tcha, I smoke my brain away, I'm God, X demons me mashup, ok. Avec Imagine Heap and Clams Casino. C'était la musique à ASAP Rocky. Hashtag 19h26, tout tannant. On va continuer avec la même playlist, donc je vais essayer de le finir. Parce que peut-être que j'ai mes playlists, mais j'ai un déjà. Je l'ai fini jamais. Donc celle-là, on va essayer de la finir. Puis next, c'est Master of None par Beach House.

Bon, on a déjà location par Khalid. 19h46, si on achète un nom, ça nous laisse environ une heure, peut-être 1h20, maman d'accès. Je continue avec Mama's Boy par Dominic Fike.